0: 喜欢学中文。
1: 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C'était la suite logique. 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Ben, je pense que c'est une histoire qui continue entre nos deux villes.

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5: 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Plus il y a de liens, plus il y a d'amitié.
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3: 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Tout naturellement, un jour, effectivement, une nouvelle école, j'ai baptisé une nouvelle école du nom de Chengdu. C'était la suite logique.Après l'école de Chengdu à Montpellier, ben je sais que Chengdu a fait une école de Montpellier qui s'appelle Montpellier à Chengdu. Ben je pense que c'est une histoire qui continue entre nos deux villes.

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5: 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Plus il y a de liens, plus il y a d'amitié.
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